J'ai acheté un fonctionnaire, Rufin. Ah, ok, ok, merci. Pète sa présence immédiate de Clement, nous, cabinet du directeur Henri Vendorf. Répite, Clement chamado cabinet du directeur.